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1: S'il y a un problème, de toute façon, on est supportable toute la journée. Je viens et il n'y a aucun souci. Hein ? Allez, une bonne journée.
2: Oh.

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0: répondit l'elfe. Mais il n'y a pas le temps maintenant de vous instruire en l'art de leur fabrication. Si nous avions su que cela vous intéressait, nous vous aurions beaucoup appris. Mais à présent, hélas, à moins que vous ne reveniez quelque jour, il faudra vous contenter de notre cadeau. Qu'il vous serve bien. Allons, dit Aldir, tout est prêt maintenant. Embarquez, mais prenez garde au début. Observez bien ce conseil, dirent les autres elfes. Ces barques sont de construction légère. Elles sont artificieuses et différentes de celles des autres gens. Elles ne couleront pas, quel que soit leur chargement, mais elles sont indociles quand on ne sait pas les manier. Il serait sage de vous habituer à y monter et à descendre, ici où il y a un appontement, avant de vous lancer sur la rivière. » La compagnie se répartit ainsi. Aragorn, Frodon et Sam étaient dans un bateau, Boromir, Merry et Pipin dans un autre. Et dans le troisième se trouvaient Légolas et Gimli, maintenant grands amis. Dans cette dernière embarcation étaient chargées la plupart des provisions et des paquets. Les barques étaient mues et dirigées au moyen de courtes pagaies à larges palettes en forme de feuilles. Quand tout fut prêt, Aragorn les mena pour un essai sur le cours d'argent. Le courant était rapide et ils progressaient lentement. Sam, assis à l'avant, les mains agrippées au rebord, regardait le rivage d'un œil nostalgique. Le scintillement du soleil sur l'eau l'éblouissait. Comme il dépassait le pré vert de la langue, les arbres se resserrèrent jusqu'au bord de la rivière. De ci, de là, des feuilles dorées se balançaient sur les rides de l'eau. L'air était très lumineux et immobile, et tout était silencieux, hormis le chant grêle et lointain des alouettes. Ils tournèrent un brusque coude de la rivière, et là ils virent, descendant majestueusement vers eux, un cygne de grande taille. L'eau ondulait de part et d'autre de son poitrail blanc sous le col recourbé. Son bec brillait comme de l'or bruni, et ses yeux étincelaient comme du jais serti de pierre jaune. Ses immenses ailes blanches étaient à demi levées. Une musique l'accompagnait dans sa descente de la rivière. Et soudain, ils s'aperçurent que c'était un navire, construit et sculpté avec tout l'art elfique à l'image d'un oiseau. Deux elfes vêtus de blanc le dirigeaient au moyen de pagaies noires. Au milieu du vaisseau était assis Celeborn, et derrière lui se tenait Galadriel, grande et blanche. Un bandeau de fleurs d'or ceignait ses cheveux. Dans sa main, elle tenait une harpe, et elle chantait. Triste et doux était le son de sa voix, dans l'air clair et frais. « J'ai chanté les feuilles d'or, et là poussaient des feuilles d'or. J'ai chanté le vent, un vent vint là, qui dans les branches souffla. Au-delà du soleil, au-delà de la lune, l'écume était sur la mer, et près de la grève d'Ilmarin poussait un arbre d'or. Sous les étoiles du soir éternel, en Eldamar il brillait, en Eldamar, près des murs de l'elfique Tirion. Là, longtemps, les feuilles d'or ont poussé au long des années heureuses, tandis qu'ici, au-delà des mers séparatrices, coulent maintenant les larmes elfiques. Ô Lorienne, l'hiver s'avance, le jour nu et sans feuilles, les feuilles tombent dans la rivière s'écroule. Ô Lorienne, trop longtemps suis-je restée sur ce rivage, et en une couronne évanescente ai-je tressé les lanors d'or. Mais si je devais maintenant chanter les navires, quel navire viendrait à moi? Quel navire me porterait jamais au-delà d'une si vaste mer? Aragorn arrêta son embarcation, tandis que le navire cygne l'accostait. La dame termina son chant pour l'accueillir. « Nous sommes venus vous faire d'ultimes adieux, dit-elle, et accompagner de nos bénédictions votre départ de notre pays. » « Quoi qu'étant nos hôtes, dit Celeborn, vous n'avez pas encore pris de repas avec nous. Nous vous invitons donc à un festin d'adieu, ici, entre les eaux courantes qui vous emporteront loin de la Lorienne. » Le cygne continua lentement sa route vers l'appontement, et ils tournèrent leurs embarcations pour le suivre. Là, dans la dernière pointe d'Egladil, le festin d'adieu fut donné sur l'herbe verte. Mais Frodon mangea et but peu, vouant toute son attention à la beauté de la dame et à sa voix. Elle ne lui paraissait plus dangereuse ou terrible, ni emplie d'un pouvoir secret. Elle lui paraissait déjà telle que les hommes voient encore parfois les elfes des temps ultérieurs, présents mais lointains, vision vivante de ce que le cours incessant du temps a déjà laissé loin derrière lui.
1: Right, I'm here with Mark. 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
1: 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How long has it been since you've played a gig this intimate?
3: Probably the first gig since COVID at the Louis. 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
2: going
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1: 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Five of the 11 new songs.
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3: 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I'm sort of like a fighter or something.
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2: March.
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0: Grazie mille.
1: Hello, everyone. We are Idols.

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0: Vous croyez que je vais me lever à 5h du matin pour faire un chantier? Hé, hey, vous m'avez pris pour une travailleuse immigrée ou quoi, là?
1: J'ai peur de demain, peur

0: le monde va toujours très bien.
1: Ça baigne, sans ça, ça gaz ou quoi?
0: Car, coup-ci, coup-ça, de-ci, de-là,

0: Et la famille ?
1: Ça va.
0: Et la santé ?
1: Ça va.
0: Et les amours ?
1: Ça va.
0: Et les affaires ?
1: Ça va.
0: Et les amis ?
1: Ça va.
0: Et le boulot ?
1: Ça va.
0: Et la famille ? Non, excuse-moi, je l'ai déjà dit.

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3: À quoi vous font penser l'âge de fer, l'âge de bronze, monsieur ?
4: Eh bien, les années après notre mariage, l'âge de fer, c'est-à-dire dans 10 ans après, à peu près. Et l'âge de bronze, dans les 15 ans. Et ensuite, après, viendra les dinosaures à 50 ans ou de vermeil.
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1: Radioactive, toujours très intéressé par recevoir donc les gens qui font bouger les choses. Et le premier événement de cette saison, c'est bien sûr donc le Festival du Moulin qui se passera donc à Bormes les 4 et 5 septembre. Premier événement de l'année, de la saison donc 2026-2027. Je reçois aujourd'hui donc Gisèle Fernandez et Gilone Loac. Donc d'habitude c'est notre cher Fabien qui venait présenter le festival qu'il avait éminemment créé. Et donc c'est bien qu'on reçoit aujourd'hui vous deux parce que ben, quelque part c'est toujours lui qui est aux commandes vu que c'est sa programmation. Hein. C'était la programmation qui était prévue pour le festival 2025 et qui aura donc intégralement lieu en 2026. J'imagine que pour vous c'était aussi important de faire perdurer cet événement à travers lui.
2: Tout à fait, effectivement. Maintenant, Fabien, d'où qu'il soit, d'où qu'il nous regarde, sera très content de voir effectivement qu'on a poursuivi son œuvre et que le Festival du Moulin, cette année encore, a lieu. C'est quelque chose qui lui tenait à cœur. Il l'a créé par amour de la musique et aussi par amour de son village, Bormes-les-Mimosas, avec le soutien de la commune, de la mairie. Et on est d'autant plus heureux que cette année encore, la mairie nous ait suivis financièrement avec l'équipe de Tandem qui collabore également à la réalisation de ce festival.
1: Le fait que ce soit la programmation intégrale qu'avait choisi Fabien, c'est toujours aussi une posture qui est quand même assez différente des autres festivals, parce que c'est une volonté de créer quelque chose avec une exposition de la scène locale. Et lui, il disait toujours quand même qu'il n'y avait pas besoin d'aller chercher très loin et qu'il fallait mettre en exergue les nombreux talents locaux qui existaient sur le coin. Il en était persuadé. Il avait d'ailleurs fait plusieurs éditions comme ça et qu'il était fier de la scène, lui-même ayant fait partie, on va dire, des principaux talents du coin. D'ailleurs, on continue à le jouer et il est toujours avec nous. De toute façon, Fabien.
2: On peut dire d'ailleurs que le premier festival, il avait joué et il a compris que c'était difficile d'être en même temps celui qui créait le festival et d'être en même temps un des éléments de ce festival. C'est pour ça qu'après, il s'est mis en retrait de la musique, mais toujours très, très, très accompagnant des groupes. Gilone a contacté donc les groupes qui étaient programmés donc il y aura 2 ans. Ils ont tous été partants et c'est pour ça...
1: Est-ce qu'il y a des nouveautés à attendre cette année ou est-ce qu'il y a des choses que vous avez

0: ajouter ou
1: absolument
0: changer.
1: Pas. Non, même on a au contraire, oui, alors bien sûr, en termes de contenu du festival, on n'a plus rien le dimanche parce qu'on a réalisé que deux soirs, c'était déjà très bien. Mais ce qui est important aussi, c'est que le 4 à 19h sera inauguré l'Olivier qui a été acheté avec la collecte qui a été faite lors du décès de Fabien. Et c'est un moment très fort. Cet Olivier va être planté à côté du moulin, donc sur la place où a lieu le festival. Et je pense que ce sera un phare important. Hein, donc tous les gens qui connaissaient Fabien et qui connaissent ce festival sauront que cet Olivier a toute une histoire. C'est l'Olivier que la famille et les amis de Fabien offrent à la collectivité, à la commune. Et j'aimerais d'ailleurs remercier Monsieur le maire qui a accepté que cet Olivier soit planté aussi près du moulin.

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1: Mais je pense que de toute façon, c'est un festival de famille. Hein.
2: Un festival d'amour et de cœur, je crois.
1: Ouais, d'amour et de cœur, c'est pas mal, ça. C'est pas mal.
2: Ça, tu vas le garder.
1: Oui, oui, je garde. Et sinon, on sait que Fabien aussi avait de moult talents, notamment le côté photo. Est-ce qu'il va y avoir quelque chose par rapport à ses photos, à son travail de photographe?
2: Ben, je crois qu'on avait envisagé à un moment donné de faire une exposition avec ces photos. Mais là, Gilles pourrait peut-être prendre la parole, même si c'est difficile pour elle. Je crois que Fabien nous a quittés il y a que 6 mois, donc c'est très dur. Donc on avait envisagé à un moment donné, lorsqu'on a fait au Théâtre Denis une soirée en mémoire de Fabien, d'exposer ses photos. Mais là, je laisse...
1: Il va y avoir de belles choses, donc on répète ça, c'est le vendredi 4, samedi 5, Bormes-les-Mimosas en plus, la place centrale en fait.
2: La place du Moulin, dehors la mairie, à côté du festival du Moulin, parce qu'il y a le Moulin où sera planté effectivement l'olivier en mémoire de Fabien.
1: Il faut dire aux gens aussi que c'est un superbe endroit, c'est un super village.
2: Bah, c'est un super village, puisqu'effectivement Bormes c'est le village préféré des Français, le plus beau village de France, dans les plus belles villes du monde. Effectivement, je pense que si monsieur le maire entend, là, il est très content. C'est effectivement un magnifique village. C'est même plus qu'un village maintenant. Et c'est surtout un village où il y a beaucoup de vie, beaucoup d'activités culturelles, beaucoup d'activités musicales, voilà, et beaucoup de monde. Donc j'espère que le 4 et le 5 au soir, tout le monde sera présent dans ce si beau village.
1: Parce qu'en fait, c'est quand même aussi, si tu veux, une manifestation qui n'est pas tout à fait... usuel par rapport à Bormes. C'est ça que Fabien avait réussi aussi à créer. C'est quand même un festival qui a pas grand-chose à voir avec ce qui se passe habituellement.
2: C'était surprenant parce qu'il est monté en puissance, ce festival. Et on a vu lors de la dernière édition des gens de mon âge. Mon fils avait 50 ans, donc je n'ai pas 20 ans, en train de danser. Et je crois que c'était très caractéristique. Il y avait une population de tout âge. Ça, c'était vraiment... Et Fabien, ce qu'il voulait, c'est que ce soit un festival pour le village. Donc après les vacances, c'était vraiment un festival de rentrée. Une fois de plus, c'est pour les gens du secteur, pour les musiciens du secteur, enfin du bassin de vie. Et je crois que c'était vraiment son objectif, c'était de faire vivre son village à travers une musique différente.
1: Et il y avait aussi, il était assez attaché aussi à ce que ce soit un truc local, donc des producteurs locaux.
2: Tout à fait, les vins locaux, les sponsors sont tous locaux et c'est vraiment des gens...
1: Donc il y a à manger.
2: Ouais, il y a les food trucks.
1: Ouais.
2: Une buvette que nous allons tenir, hein, mais Fabien... avait tout son groupe d'actifs là, donc il sera encore là dans la totalité, avec donc du vin du pays et puis deux ou trois food trucks. Deux food trucks.
1: Voilà. Pour aussi arriver à faire bouger ce public varois. C'est-à-dire que c'est un festival pour le village, mais il y a vraiment énormément de talents à chaque fois qui sont choisis pour ces deux soirées. Et aller passer l'après-midi ou la fin d'après-midi dans le village de Bormes et ensuite se finir avec ce festival qui est un festival heureux, un festival simple, un festival où en fait on est tranquille, il n'y a pas de foule, il n'y a pas d'agitation, c'est vraiment tranquille. Mais par contre, si on écoute, on se rend bien compte du niveau de...
2: Et la place est grande, elle est magnifique, il y a de l'espace... Et c'est vrai que, je le dis encore, on a la chance d'être dans un cadre idyllique, un festival porteur d'espoir encore et qui, j'espère, attirera cette année beaucoup de monde.
1: Il faut le souhaiter.
2: Voilà.
1: Donc la communication. Merci à toi, Gisèle.
2: Merci Hervé.
1: Merci Gilone.

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je travaille, pourquoi je réussis pas à vivre avec le produit de mon travail? C'est quand même un truc qui est très étonnant. Ça fait 15-20 ans qu'on a un système où les riches deviennent de plus en plus riches et les pauvres deviennent de plus en plus pauvres. C'est complètement inacceptable.

On est dans un système qui est monstrueux aujourd'hui. Et qu'est-ce qu'ils font du fric? C'est ça la vraie question. Ils nous piquent du pognon. La première des choses qu'on devrait demander les Français, c'est un audit des dépenses de l'État. 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
1: Ouais, je sais. Au café, direct comme ça le matin, ça attaque fort. J'étais en train, direction Charleville-Mézières, pour retrouver le temps d'un week-end, déposage de cerveau, ma bande de joyeux foufous de là-haut sur la place du Call of Duty, quand une voix reconnaissable entre toutes débita cette réponse parfaite à une remarque à la con. On avait dit pas le physique, les gars. Je la connaissais, cette voix. Elle était publique. Un peu nasillarde, mais pas pleurnicharde. J'ai reconnu le timbre avant le timbré. Je n'ai pu m'empêcher d'aller le saluer. Guillaume Batz. Atteint d'une parfaite ostéogenèse imparfaite, plus connue sous le nom de maladie des os de verre. Le mec éternue et se brise deux côtes en somme. N'aura jamais connu la joie d'un bon pogo en soirée. Né avec un chewing-gum en guise de corps, il fera un atout de cette évidente faiblesse. Là où 100% d'entre nous auraient chouiné, il est sorti des statistiques. Quitte à être unique, autant l'être jusqu'au bout. Ce gars-là m'a appris l'autodérision en un regard sur lui-même, jouant de son handicap pour prononcer les trucs les plus dégueulassement drôles que j'ai entendus depuis longtemps. Avant de se moquer des autres et du monde, matière pourtant intarissable, il avait commencé par se moquer de lui, de sa situation, de son physique et de sa maladie, pour devenir quelqu'un quand même et vivre plutôt que de se laisser mourir. Un grand puzzle que ce gars-là. En nous quittant sur le quai de la gare, il m'avait dit « Moque-toi de toi-même. C'est le plus beau cadeau que tu puisses te faire ».

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6: Radioactive, toujours très intéressé par recevoir donc les gens qui font bouger les choses. Et le premier événement de cette saison, c'est bien sûr donc le Festival du Moulin qui se passera donc à Bormes les 4 et 5 septembre. Premier événement de l'année, de la saison donc 2026-2027. Je reçois aujourd'hui donc Gisèle Fernandez et Gilone Loac. Donc d'habitude, c'est notre cher Fabien qui venait présenter le festival qu'il avait évidemment
7: créé.
6: Et donc, c'est bien qu'on reçoit aujourd'hui

0: Et encore, la mairie nous a suivis financièrement avec l'équipe de Tandem qui collabore également à la réalisation de ce festival.
1: Le fait que ce soit la programmation intégrale qu'avait choisi Fabien, c'est toujours aussi une posture qui est quand même assez différente des autres festivals, parce que c'est une volonté de créer quelque chose avec une exposition de la scène locale. Et lui, il disait toujours quand même qu'il n'y avait pas besoin d'aller chercher très loin et qu'il fallait mettre en exergue les nombreux talents locaux qui existaient sur le coin. Il en était persuadé. Il avait d'ailleurs fait plusieurs éditions comme ça et qu'il était fier de la scène. Lui-même ayant fait partie, on va dire, des principaux talents du coin. D'ailleurs, on continue à le jouer et il est toujours avec nous. De toute façon, Fabien.
0: On peut dire d'ailleurs que le premier festival, il avait joué et il a compris que c'était difficile d'être en même temps celui qui créait le festival et d'être en même temps un des éléments de ce festival. C'est pour ça qu'après, il s'est mis en retrait de la musique, mais toujours très, très, très accompagnant des groupes. Gillon a contacté donc les groupes qui étaient programmés donc il y aura 2 ans. Ils ont tous été partants et c'est pour ça...
1: Est-ce qu'il y a des nouveautés à attendre cette année ou est-ce qu'il y a des choses que vous avez rajoutées ou changées ?
0: Absolument pas. Non, même on a au contraire, en termes de contenu du festival, on n'a plus rien le dimanche parce qu'on a réalisé que 2 soirs, c'était déjà très bien. Mais ce qui est important aussi, c'est que le 4 à 19h sera inauguré l'Olivier qui a été acheté avec la collecte qui a été faite lors du décès de Fabien. Et c'est un moment très fort. Cet Olivier va être planté à côté du moulin, donc sur la place où a lieu le festival. Et je pense que ce sera un phare important. Donc tous les gens qui connaissaient Fabien et qui connaissent ce festival sauront que cet Olivier a toute une histoire. C'est l'Olivier que la famille et les amis de Fabien offrent à la collectivité, à la commune. Et j'aimerais d'ailleurs remercier Monsieur le maire qui a accepté que cet Olivier soit planté aussi près du moulin.

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1: Mais je pense que de toute façon, c'est un festival de famille. Hein.
2: Un festival d'amour et de cœur, je crois.
1: Ouais, d'amour et de cœur, c'est pas mal, ça. C'est pas mal.
2: Ça, tu vas le garder.
1: Oui, mais je garde. Et sinon, on sait que Fabien aussi avait de moult talents, notamment le côté photo. Est-ce qu'il va y avoir quelque chose par rapport à ses photos, à son travail de photographe?
2: Ben, je crois qu'on avait envisagé à un moment donné de faire une exposition avec ces photos. Mais là, Gilone pourrait peut-être prendre la parole, même si c'est difficile pour elle. Je crois que Fabien nous a quittés il y a que 6 mois, donc c'est très dur.

0: lecture. Donc, on avait envisagé à un moment donné, lorsqu'on a fait au Théâtre Denis une soirée en mémoire de Fabian, d'exposer ses photos. Mais là, je laisse.
1: Il va y avoir de belles choses. Donc, on répète ça, c'est le vendredi 4, samedi 5. Bormes-les-Mimosas en plus, la place centrale en fait.
0: Du Moulin, dehors la mairie, à côté du festival du Moulin, parce qu'il y a le Moulin où sera planté effectivement l'olivier en mémoire de Fabian.
1: Il faut dire aux gens aussi que c'est un superbe endroit, c'est un super village.
0: Bah, c'est un super village, puisqu'effectivement Bormes c'est le village préféré des Français, le plus beau village de France, dans les plus belles villes du monde. Effectivement, je pense que si monsieur le maire entend, il est très content. C'est effectivement un magnifique village. C'est même plus qu'un village maintenant. Et c'est surtout un village où il y a beaucoup de vie, beaucoup d'activités culturelles, beaucoup d'activités musicales. Voilà. Et beaucoup de monde. Donc j'espère que le 4 et le 5 au soir, tout le monde sera présent dans ce si beau village.
1: Parce qu'en fait, c'est quand même aussi, si tu veux, une manifestation qui n'est pas tout à fait... usuel par rapport à Bormes. C'est ça que Fabian avait réussi aussi à créer. C'est quand même un festival qui a pas grand-chose à voir avec ce qui se passe habituellement.
0: C'était surprenant parce qu'il est monté en puissance, ce festival. Et on a vu lors de la dernière édition des gens de mon âge. Mon fils avait 50 ans, donc je n'ai pas 20 ans, en train de danser. Et je crois que c'était très caractéristique. Il y avait une population de tout âge. Ça, c'était vraiment... Et Fabian, ce qu'il voulait, c'est que ce soit un festival pour le village. Donc après les vacances, c'était vraiment un festival de rentrée. Une fois de plus, c'est pour les gens du secteur, pour les musiciens du secteur, enfin du bassin de vie. Et je crois que c'était vraiment son objectif, c'était de faire vivre son village à travers une musique différente.
1: Et il y avait aussi, il était assez attaché aussi à ce que ce soit un truc local, donc des producteurs locaux.
0: Tout à fait, les vins locaux, les sponsors sont tous locaux et c'est vraiment des gens...
1: Donc il y a à manger.
0: Il y a les food trucks. Une buvette que nous allons tenir, Fabian... avait tout son groupe d'actifs là, donc il sera encore là dans la totalité, avec donc du vin du pays et puis deux ou trois food trucks. Deux food trucks.
1: Voilà. Il faut aussi arriver à faire bouger ce public varois. C'est-à-dire que c'est un festival pour le village, mais il y a vraiment énormément de talents à chaque fois qui sont choisis pour ces deux soirées. Et aller passer l'après-midi ou la fin d'après-midi dans le village de Bormes et ensuite se finir avec ce festival qui est un festival heureux, un festival simple, un festival où en fait on est tranquille, il n'y a pas de foule, il n'y a pas d'agitation, c'est vraiment tranquille. Mais par contre, si on écoute, on se rend bien compte du niveau de...
0: Et la place est grande, elle est magnifique, il y a de l'espace... Et c'est vrai que, je le dis encore, on a la chance d'être dans un cadre idyllique, un festival porteur d'espoir encore et qui, j'espère, attirera cette année beaucoup de monde.
1: Il faut le souhaiter.
0: Voilà.
1: Donc la communication. Merci à toi, Gisèle.
0: Merci Hervé.
1: Merci Gilone.

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0: ¿Cómo?
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2: L'assurance maladie, bonjour.
3: Assurance maladie, bonjour.
4: Oui, bonjour monsieur. Je vous appelle parce que je suis en arrêt maladie en ce moment.
3: Oui.
4: Et on m'a dit qu'il y a un docteur qui pouvait passer chez moi.
3: Alors c'est pas un docteur, hein. Ça sera un inspecteur qui peut effectivement contrôler que vous êtes bien chez vous.
4: Alors justement, est-ce que ce serait possible qu'il passe plutôt à une autre adresse qui est le lieu où je travaille en ce moment?
3: À ce moment-là, sur votre arrêt de travail, vous mettez une autre adresse, monsieur, à ce moment-là.
4: Donc je mets l'adresse où je travaille au Black en ce moment, en fait.
3: Oui, voilà. Par contre, bon, si c'est...

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1: Radioactive, toujours très intéressé par recevoir donc les gens qui font bouger les choses. Et le premier événement de cette saison, c'est bien sûr donc le Festival du Moulin qui se passera donc à Bormes les 4 et 5 septembre. Premier événement de l'année, de la saison donc 2026-2027. Je reçois aujourd'hui donc Gisèle Fernandez et Gilone Louac. Donc d'habitude c'est notre cher Fabien qui venait présenter le festival qu'il avait éminemment créé. Et donc c'est bien qu'on reçoit aujourd'hui vous deux parce que ben, quelque part c'est toujours lui qui est aux commandes vu que c'est sa programmation. Hein. C'était la programmation qui était prévue pour le festival 2025 et qui aura donc intégralement lieu en 2026. J'imagine que pour vous c'était aussi important de faire perdurer cet événement à travers lui.
2: Tout à fait, effectivement. Maintenant, Fabien, d'où qu'il soit, d'où qu'il nous regarde, sera très content de voir effectivement qu'on a poursuivi son œuvre et que le Festival du Moulin, cette année encore, a lieu. C'est quelque chose qui lui tenait à cœur. Il l'a créé par amour de la musique et aussi par amour de son village, Bormes-les-Mimosas. Avec le soutien de la commune, de la mairie, et on est d'autant plus heureux que cette année encore, la mairie nous a suivis financièrement avec l'équipe de Tandem qui collabore également à la réalisation de ce festival.
1: Le fait que ce soit la programmation intégrale qu'avait choisi Fabien, c'est toujours aussi une posture qui est quand même assez différente des autres festivals, parce que c'est une volonté de créer quelque chose avec une exposition de la scène locale. Et lui, il disait toujours quand même qu'il n'y avait pas besoin d'aller chercher très loin et qu'il fallait mettre en exergue les nombreux talents locaux qui existaient sur le coin. Il en était persuadé. Il avait d'ailleurs fait plusieurs éditions comme ça et qu'il était fier de la scène. Lui-même ayant fait partie, on va dire, des principaux talents du coin. D'ailleurs, on continue à le jouer et il est toujours avec nous. De toute façon, Fabien.
2: On peut dire d'ailleurs que le premier festival, il avait joué et il a compris que c'était difficile d'être en même temps celui qui créait le festival et d'être en même temps un des éléments de ce festival. C'est pour ça qu'après, il s'est mis en retrait de la musique, mais toujours très, très, très accompagnant des groupes. Gilon a contacté donc les groupes qui étaient programmés donc il y aura 2 ans. Ils ont tous été partants et c'est pour ça...
1: Est-ce qu'il y a des nouveautés à attendre cette année ou est-ce qu'il y a des choses que vous avez rajoutées ou changées ?
2: Absolument pas. Non, même on a au contraire, en termes de contenu du festival, on n'a plus rien le dimanche parce qu'on a réalisé que 2 soirs, c'était déjà très bien. Mais ce qui est important aussi, c'est que le 4 à 19h sera inauguré l'olivier qui a été acheté avec la collecte qui a été faite lors du décès de Fabien. Et c'est un moment très fort. Cet olivier va être planté à côté du moulin, donc sur la place où a lieu le festival. Et je pense que ce sera un phare important. Donc tous les gens qui connaissaient Fabien et qui connaissent ce festival sauront que cet olivier a toute une histoire. C'est l'olivier que la famille et les amis de Fabien offrent à la collectivité, à la commune. Et j'aimerais d'ailleurs remercier Monsieur le maire qui a accepté que cet olivier soit planté aussi près du moulin.

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1: Mais je pense que de toute façon, c'est un festival de famille. Hein.
2: Un festival d'amour et de cœur, je crois.
1: Ouais, d'amour et de cœur, c'est pas mal, ça. C'est pas mal.
2: Ça, tu vas le garder.
1: Oui, oui, je garde. Et sinon, on sait que Fabien aussi avait de moult talents, notamment le côté photo. Est-ce qu'il va y avoir quelque chose par rapport à ses photos, à son travail de photographe?
2: Ben, je crois qu'on avait envisagé à un moment donné de faire une exposition avec ses photos. Mais là, Gilone pourrait peut-être prendre la parole, même si c'est difficile pour elle. Je crois que Fabien nous a quittés il y a que 6 mois, donc c'est très dur. Donc on avait envisagé à un moment donné, lorsqu'on a fait au Théâtre Denis une soirée en mémoire de Fabien, d'exposer ses photos. Mais là, je laisse...
1: Il va y avoir de belles choses, donc on répète ça, c'est le vendredi 4, samedi 5, Bormes-les-Mimosas en plus, la place centrale en
2: place
1: fait.
2: Du Moulin, dehors la mairie, à côté du festival du Moulin, parce qu'il y a le Moulin où sera planté effectivement l'olivier en mémoire de Fabien.
1: Il faut dire aux gens aussi que c'est un superbe endroit, c'est un super village.
2: Bah, c'est un super village, puisqu'effectivement Bormes, c'est le village préféré des Français, le plus beau village de France, dans les plus belles villes du monde. Effectivement, je pense que si M. le maire entend, il est très content. C'est effectivement un magnifique village. C'est même plus qu'un village maintenant. Et c'est surtout un village où il y a beaucoup de vie, beaucoup d'activités culturelles, beaucoup d'activités musicales, voilà, et beaucoup de monde. Donc j'espère que le 4 et le 5 au soir, tout le monde sera présent dans ce si beau village.
1: Parce qu'en fait, c'est quand même aussi, si tu veux, une manifestation qui n'est pas tout à fait... usuel par rapport à Bormes. C'est ça que Fabien avait réussi aussi à créer. C'est quand même un festival qui a pas grand-chose à voir avec ce qui se passe habituellement.
2: C'était surprenant parce qu'il est monté en puissance, ce festival. Et on a vu lors de la dernière édition des gens de mon âge. Mon fils avait 50 ans, donc je n'ai pas 20 ans, en train de danser. Et je crois que c'était très caractéristique. Il y avait une population de tout âge. Ça, c'était vraiment... Et Fabien, ce qu'il voulait, c'est que ce soit un festival pour le village. Donc après les vacances, c'était vraiment un festival de rentrée. Une fois de plus, c'est pour les gens du secteur, pour les musiciens du secteur, enfin du bassin de vie. Et je crois que c'était vraiment son objectif, c'était de faire vivre son village à travers une musique différente.
1: Et il y avait aussi, il était assez attaché aussi à ce que ce soit un truc local, donc des producteurs locaux.
2: Tout à fait, les vins locaux, les sponsors sont tous locaux et c'est vraiment des gens...
1: Donc il y a à manger.
2: Ouais, il y a les food trucks.
1: Ouais.
2: Une buvette que nous allons tenir, hein, mais Fabien... avait tout son groupe d'actifs là, donc il sera encore là dans la totalité, avec donc du vin du pays et puis deux ou trois food trucks. Deux food trucks.
1: Voilà. Il faut aussi arriver à faire bouger ce public varois. C'est-à-dire que c'est un festival pour le village, mais il y a vraiment énormément de talents à chaque fois qui sont choisis pour ces deux soirées. Et aller passer l'après-midi ou la fin d'après-midi dans le village de Bormes et ensuite se finir avec ce festival qui est un festival heureux, un festival simple, un festival où en fait on est tranquille, il n'y a pas de foule, il n'y a pas d'agitation, c'est vraiment tranquille. Mais par contre, si on écoute, on se rend bien compte du niveau de...
2: Et la place est grande, elle est magnifique, il y a de l'espace... Et c'est vrai que, je le dis encore, on a la chance d'être dans un cadre idyllique, un festival porteur d'espoir encore et qui, j'espère, attirera cette année beaucoup de monde.
1: Il faut le souhaiter.
2: Voilà.
1: Donc la communication. Merci à toi, Gisèle.
2: Merci Hervé.
1: Merci Gilone.

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0: Dites, Jean-Guy, c'est vrai qu'il va falloir qu'on travaille plus longtemps avant de partir en retraite?
1: Ah oui, 40 années de cotisation ne suffiront pas. Faudra 41, voire 42 ans.
0: Oh, mais comment que je fais si je me fais virer à 50 ans comme tout le monde, hein?
1: Eh bien, vous attendez de retrouver du travail pour cotiser à nouveau.
0: Bah oui, mais à 50 ans, je risque de canner avant de retrouver un job, moi.
1: Ah, comme ça, vous n'aurez plus à cotiser. Elle est pas belle, la vie?
0: Si. Enfin, je...
1: Non, ne faites pas. Nous, on sait.

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1: La ferme? Quelle ferme?
0: À la ferme, ta gueule, toi, du con, espèce de crétin. 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

0: Monsieur, vous faites quoi dans la vie?
1: Bah, je fais rien. Et quand j'en ai marre, bah, je fais autre chose.
0: Et c'est quoi autre chose?
1: Bah, rien. Bon, là, je vous laisse, là, j'ai rien à faire. Hein.

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0: dans 2 ans, au revoir, monsieur, dame. Je serai à l'échelon 7. Les mômes sont élevés. J'ai ma cabane en Dordogne. La retraite, faut la prendre jeune.
1: Faut surtout la prendre vivant. C'est pas dans les moyens de tout le monde.

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Notre plus grand problème, c'est pas l'intelligence artificielle, l'immigration, le capitalisme ou même le réchauffement climatique. Notre plus grand problème, c'est notre incapacité à trouver collectivement des solutions à tout ça. Notre problème, c'est la bêtise individuelle et collective. Bon, alors sur certaines choses, on est assez intelligent. On sait fabriquer des boîtes de conserve qui volent à 37 000 pieds et qui nous emmènent à l'autre bout du monde. Et puis il y a d'autres trucs, par exemple, quand il faut décider en commun, voilà, la retraite à 62 ou 64 ans, on est con comme des balises sans poignet.

Aujourd'hui, les sondages sont indispensables à la démocratie française puisqu'ils remplissent deux fonctions essentielles. Récolter l'opinion de ceux qui en ont et en donner une à ceux qui en ont pas.

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Jean. On attaque avec le son qui s'appelle Jungle. Écoute ça. On espère que vous avez passé une bonne semaine, les amis. Content de vous retrouver en ce samedi caniculaire. Sachez qu'on va rendre ça volcanique. C'est parti jusqu'à 21h. La musique de la jungle. Sur le 100 FM. 100.00 FM. Radioactive. Écoute ça, c'est parti.

0: beauté. Tu connais, tu connais, Joe doit être filé. Ça c'est nouveau.
1: Oh bordel, elle a snappé, elle a fait les feuillets.
0: Non, ça je vous le remets parce que c'est tout chaud, ça

Bossette. Le morceau s'appelle Bossy. Ça, c'est pour tous les gens qui contrôlent bien leurs affaires. Je remets pas le son de suite pour que vous entendiez bien ce que j'ai à dire. Pour tous les gens intelligents, tu le sais. Ceux qui traînent pas sans rien faire. Ceux qui ne disent pas, il n'y a rien à faire. Il y a beaucoup à faire.

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Et puisqu'on en est dans la session nostalgie, rappelez-vous de celle-ci aussi. Ça c'est pour les petits, les grands. Et c'est ça qui est bien, c'est l'homme qu'on appelle Sahel avec moi.

Et ouais les gars, des nouveautés, on en a à bloc pour vous. Et des raretés aussi. Sache pour tous ceux qui vivent difficilement, on va pas rentrer dans les détails. Mais sache que sur cette terre, il y a divers exemples. On va te montrer. Et oui, rappelle-toi de ça chaque jour. Je s'appelle Inferno. 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Hey, j'ai choisi de vous jouer cet artiste parce que c'est un artiste qui a très peu de vues. Un artiste jamaïcain. Il s'appelle Teflon Young. Allez check cet artiste, je le trouve très talentueux. Nous, ici, on ne joue pas que des gros artistes, je vous le répète. Et bien souvent, les petits artistes.

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doucement mon sélecteur. Ah, vous avez capté. Ça c'est le son qui vient des West Indies, mais alors vraiment de la jungle des West Indies. Big up à tous mes sauvages qui produisent du son comme ça. Vous êtes vraiment trop fort.

Dès que t'as un bal à remettre, parce que franchement, Niska, il critique et tout. Je l'ai toujours entendu dire des mots en créole dans ses morceaux et tout. Big up à Niska, ça se voit qu'il aime le bouillon et c'est pas d'aujourd'hui. Franchement, il a le droit, les gars, laissez-le faire son truc. Niska,

0: Anguilla Massive.
1: Tu l'entends, il arrive. Quando, quando.
2: Win 'em up, Zavo.
1: Oh, non, j'aime trop les intros de ce type. Il s'appelle Quando. Quando SZL. Allez, check cet artiste, il est dangereux. Ça vient de la Dominique, ça. Ready Mabzaro. Les intros sont monstrueuses, toujours. De la vraie musique. Big up Saint-Martin, big up toutes les îles des Antilles. Big up

0: mesdames, maintenant sans les mains.
1: Ah là là, petit coquin, là. C'est donc la pèlerine là, un ancien, il contrôle le game, ça c'est un patron. Hein. Et je sais qu'il a fait ce morceau vite fait, alors big up à toi, Red là. 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

Et à tous, bon week-end, bonne semaine et à la semaine prochaine. Voilà. Vous pouvez retrouver tous les lives de la musique de la jungle, tous les replays sur le site de Radio Active, radio-active.net. Bien évidemment, on se retrouve la semaine prochaine à partir

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La punk music, on en a parlé ces derniers jours en France. C'est un phénomène britannique. Découvrons-le ensemble. Qu'est-ce que la punk ?

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Dans notre village, on n'a plus d'école depuis 20 ans. Le dernier magasin a fermé il y a 15 ans, et des usines, on n'en a jamais eu. Et maintenant, le monde entier fait comme nous. Tout le monde nous imite.

Have you had the money to buy some gold en octobre pour acheter de l'or, ça semble? Le nouveau quatrième gouvernement, en plus de M. Macron, les investissements en l'or sont augmentés.

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Yeah, this is Apocopo Gold by Sly and the Revolutionaries of Trojan Records and Vues et Piens, or Allegra FM, Jet FM, Echo de Guerie, Cariwati, Radio, Renoy, et aussi sur the fabulous Ray and Air. How's your pilot, Black Zephyr, doing for you tonight? J'espère que vous êtes bien chez vous ou dans votre voiture.

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Oui, je suis du management of the handshake. Souvent, a handshake, a serré de main, c'est très doré aujourd'hui dans les États-Unis. Et peut-être ici avec notre président Macron. Ça semble un peu bizarre comment ils mettent le gouvernement ensemble. Bruno Le Maire, a big up to Bruno Le Maire. Yes, a man who has touched gold and lots of money. Maintenant, c'est Chinese man, golden age. Yes, great beat maker, producer, Chinese man on Audiometric.

And a big up to Roman Napoli, Parce que on avait a Golden Day Ensemble. Okay. C'est rare comme gold. The lore. Big up.

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golden gold out. The blue sky, black death. Vous êtes bien sûr audiométrique sur Allegre FM, Jet FM, Echo de Grieg, Radioactive, Radio Grenouille et Ryanair. Le thème encore, c'est Gold de l'or. Et cette semaine, c'est le volume 3. Avec quelques petites surprises dedans, comme les nouveaux earworms from Amsterdam. Et je pense que je peux finir avec un peu de Golden Years by the Mr. Golden Voice, David Bowie. It's all golden. 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J'ai pas dit ça depuis quelques semaines. Chaque radio, Allegre, Jet, etc. Ils ont leur site internet sur le web. Et vous êtes là. On écoute notre radio. Un de cinq là. De faire une petite donation avec ce nouveau gouvernement de Macron qui doit tomber à l'eau. Mais on a besoin de vous. 5, 10, 20 euros, si vous pouvez faire ça. 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A bientôt. Peut-être gold numéro 4, je sais pas, peut-être je change la semaine prochaine, mais tiens bien dans ce monde de merde.

Oh, all those great lines. Unfold the shadows. J'ai jamais noté ça jusque ce soir. En jouer avec le son. Unfold the shadows. Vous, en Amérique, you need to unfold millions of shadows that are taking your life and power away. Audiometric, Black Savici, Allegra FM, Jet FM, Oka de Reed, Echo de Garig, Radioactive, Radio Ganui, A Ray and Air. Independent Radio Gold Volume 3.

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Mais comme vous dites, on voit presque personne dans les rues, rien. C'est bizarre quand même, parce qu'il fait pas mauvais pour dire sortir, hein. Ah, j'en dis de pas sortir, à cause de cette grippe. Ah, d'accord. Oui, alors forcément, hein.

0: crois que c'est un rhume.
1: C'est un rhume. Il faut lui prescrire des médicaments.
2: Mais attendez, la plupart des rhumes, ça se guérit naturellement. Il y a juste besoin d'une infusion avec du miel et d'attendre un peu.
0: Ah bah quoi, vous êtes médecin, vous ? Eh bien, il faut respecter le chemin du médicament.
3: Et le chemin du médicament, c'est quoi ? Le patient va chez le médecin prescrit les médicaments, le patient va à la pharmacie acheter ses médicaments, il rentre chez lui et il prend les médicaments. Ce qu'on appelle la route du rhume. C'est pas mal, non ?
0: La route du rhume !

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